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La Journée Européenne du Patrimoine, ça va se passer demain, samedi 19 de, e dimanche 20 septembre. E como todas as villes, Ballon-Miré, eles organizam aussi la Journée Européenne du Patrimoine. Beaucoup de choses à regarder et à faire à Ballon-Miré, des expositions, des randonnées, des inaugurations, portes ouvertes et des parlants de portes ouvertes. 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Puis aussi dans les annonces, je vous annonce aussi que le groupe Les Amis du Portugal, de Verretes, ils organisent leur repas dansant le samedi 26 septembre 2026. Donc ça va se passer dans la salle Eugène Bizot à Verretes, donc ce samedi 26 septembre. Vous aurez un repas et donc et le bal. Bien sûr, pour votre repas, vous avez l'entrée, une assiette de charcuterie, bacalhau à bras, c'est-à-dire de l'homme à bras, aux cuisses de poulet, fromage et salade, le dessert, dessert de fait maison et café pour terminer. La soirée sera animée par Georges Véran et Miguel. Les prix, 30€ par personne, 25€ pour les abonnés et 15€ pour les jeunes moins de 12 ans. Les tarifs des boissons ne sont pas compris dans le prix que je viens de vous donner. Pour vos réservations, qu'elles sont obligatoires, vous avez le 06 85 76 60 49. 06 85 76 60 49. Puis je suis aussi dans les annonces. Le groupe folklorique Mocidade Portugaise de Saint-Pierre-des-Corps, ils organisent leur 20e festival folklorique le samedi 3 octobre. Ça va donc pour ce festival folklorique, ils vont recevoir Alf Pac d'Angoulême, Flores de Lima de Saint-Dulchard, Algueria de Minho de Verzon et Bombos de Portugal d'Orléans, qui viennent d'Orléans. Le début des festivités va commencer à 14h30. Restauration portugaise et bouvette à partir de midi, je crois. Sur place, bien sûr. Il y aura un bal le soir à partir de 21h, début de bal à 21h. Par RF Duo, donc qui va animer le bal la soirée. Et l'entrée, elle est gratuite pour ce festival folklorique à partir donc de 14h30, mais la restauration, elle est bien ouverte au plateau et la bobette aussi. Ça va se passer donc le samedi 3 octobre. Et également, la parenthèse de Ballon-Miré, ils organisent leurs 10 ans de la parenthèse. Ils vont fêter les 10 ans de la parenthèse le vendredi 2 et samedi 3 octobre. Beaucoup de spectacles donc, beaucoup de spectacles vont se faire dans la parenthèse pour fêter les 10 ans. Et donc, ce samedi, vendredi 2 et samedi 3 octobre. Donc, j'ai beaucoup de choses à lire. Mais donc, vous pouvez quand même pour vous renseigner au 07 86 96 60 56 ou au 02 47 90 09. Et vous avez un autre numéro, 02 47 68 99 90. Trois numéros de téléphone pour plus de renseignements. Pour ces 10 ans de la parenthèse, vendredi 2 et samedi 3 octobre. Voilà, beaucoup de choses à faire
pour ces trois week-ends qui viennent, qui vont arriver. 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Et on va continuer avec une nouvelle musique, bien sûr. Et on va continuer avec Clemente, pour que non, trago-te uma rosa.

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